0: você.
1: Você.
0: Certamente você.
1: Ah, meu mestral, você.
0: Foi bom demais.
1: Muito bom. Você.
0: É. De minha autoria, tô indo.
1: Você.
0: Bacana.
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0: 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Il est 4h.
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1: Bonjour à tous, à la une de l'actualité, Donald Trump a signé l'accord de paix hier soir entre Washington et Téhéran depuis le château de Versailles où il dînait avec Emmanuel Macron. Un accord pour mettre fin à 3 mois de guerre au Moyen-Orient. La signature a été confirmée par le ministère des Affaires étrangères iranien. Elle était prévue demain en Suisse. Le détroit d'Ormuz doit maintenant rouvrir. 26 départements placés en vigilance orange pour la canicule à partir de midi aujourd'hui. Ça concerne l'Île-de-France, le centre et une bonne moitié est du pays. Il fera entre 34 et 38 degrés avec des pics à 40 degrés localement. Cette vague de chaleur devrait se poursuivre jusqu'en début de semaine prochaine. Le moustique tigre sous surveillance. Plus de 210 cas de dengue, de chikungunya et de zika ont été recensés en France depuis un mois et demi, selon un bilan de Santé publique France hier. Aucun cas de transmission locale n'a encore été détecté. Le moustique tigre est désormais implanté dans 83 départements. Et en football, l'Angleterre séduisante hier soir pour ses débuts dans le mondial, victoire 4-2 contre la Croatie. Le Portugal a été tenu en échec par la République démocratique du Congo 1-1 et le Ghana a battu le Panama 1-0.
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3: Un temps mitigé, le soleil domine ce matin sur la quasi-totalité du pays, mais une perturbation arrive par le nord-ouest avec des orages et quelques coups de tonnerre entre la Normandie, les Pays de la Loire et la Bretagne. En deuxième partie de journée, les orages et le vent vont se propager vers les Hauts-de-France, l'Île-de-France et une large moitié est. Les températures sont en hausse ce matin, 18 à 31 degrés. Cet après-midi, il fera 21 à Brest, 25 à Marseille, 27 à Perpignan, 30 à Lille, 33 à Metz, 35 à Paris, 36 à Lyon et 37 degrés à Auxerre.
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1: Bonjour à tous. À la une de l'actualité, Donald Trump a signé l'accord de paix hier soir entre Washington et Téhéran depuis le château de Versailles où il dînait avec Emmanuel Macron. Un accord pour mettre fin à 3 mois de guerre au Moyen-Orient. La signature a été confirmée par le ministère des Affaires étrangères iranien. Elle était prévue demain en Suisse. Le détroit d'Ormuz doit maintenant rouvrir. 26 départements placés en vigilance orange pour la canicule à partir de midi aujourd'hui. Ça concerne l'Île-de-France, le centre et une bonne moitié est du pays. Il fera entre 34 et 38 degrés avec des pics à 40 degrés localement. Cette vague de chaleur devrait se poursuivre jusqu'en début de semaine prochaine. Le moustique tigre sous surveillance. Plus de 210 cas de dengue, de chikungunya et de zika ont été recensés en France depuis un mois et demi, selon un bilan de Santé publique France hier. Aucun cas de transmission locale n'a encore été détecté. Le moustique tigre est désormais implanté dans 83 départements. Et en football, l'Angleterre séduisante hier soir pour ses débuts dans le mondial, victoire 4-2 contre la Croatie. Le Portugal a été tenu en échec par la République démocratique du Congo 1-1 et le Ghana a battu le Panama 1-0.
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3: Un temps mitigé, le soleil domine ce matin sur la quasi-totalité du pays, mais une perturbation arrive par le nord-ouest avec des orages et quelques coups de tonnerre entre la Normandie, les Pays de la Loire et la Bretagne. En deuxième partie de journée, les orages et le vent vont se propager vers les Hauts-de-France, l'Île-de-France et une large moitié est. Les températures sont en hausse ce matin, 18 à 31 degrés. Cet après-midi, il fera 21 à Brest, 25 à Marseille, 27 à Perpignan, 30 à Lille, 33 à Metz, 35 à Paris, 36 à Lyon et 37 degrés à Auxerre.
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1: Bonjour à tous, à la une de l'actualité, je l'ai signé, les mots hier soir de Donald Trump à la sortie du château de Versailles où il dînait avec Emmanuel Macron. Le président américain a signé l'accord de paix entre Washington et Téhéran, un accord pour mettre fin à 3 mois de guerre au Moyen-Orient. La signature a été confirmée par le ministère des Affaires étrangères iranien. Une cérémonie est prévue demain en Suisse, le détroit d'Ormuz doit maintenant rouvrir. Et avec cette signature, les cours du pétrole reculent. Ce matin, le baril de Brent a baissé quasiment de 1,5%. Coup de chaud sur la France, 26 départements sont placés en vigilance orange pour la canicule à partir de midi aujourd'hui. Ça concerne l'Île-de-France, le centre et une bonne moitié est du pays. Il va faire entre 34 et 38 degrés avec des pics à 40 degrés localement. Cette vague de chaleur devrait se poursuivre jusqu'en début de semaine prochaine. En football, l'entraîneur de Brest, Éric Roy, est décédé à l'âge de 58 ans. Joueur à Nice, Lyon et Marseille, notamment au cours de sa carrière, il souffrait d'un cancer du pancréas depuis 3 ans et demi. Il avait notamment porté le club breton en Ligue des Champions lors de la saison 2024-2025. Et à la Coupe du Monde, l'Angleterre a battu la Croatie 4-2 et le Portugal a été tenu en échec 1-1 par la République démocratique du Congo.
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3: Un temps mitigé, le soleil domine ce matin sur la quasi-totalité du pays, mais une perturbation arrive par le nord-ouest avec des orages et quelques coups de tonnerre entre la Normandie, les pays de la Loire et la Bretagne. En deuxième partie de journée, les orages et le vent vont se propager vers les Hauts-de-France, l'Île-de-France et une large moitié est. Les températures sont en hausse ce matin, 18 à 31 degrés. Cet après-midi, il fera 21 à Brest, 25 à Marseille, 27 à Perpignan, 30 à Lille, 33 à Metz, 35 à Paris, 36 à Lyon et 37 degrés à Auxerre.
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0: Cette semaine, avant ces deux représentations de la comédie musicale Gypsy à l'Opéra de Mulhouse, Nathalie Dessay est l'invitée de Jean-Baptiste Tuzet.
1: Bonjour Nathalie Dessay.
2: Bonjour Jean-Baptiste Tuzet.
1: Aujourd'hui, c'est bon, voilà, on est jeudi, c'est le jour des rendez-vous aujourd'hui, le jeudi des sorties, jour de l'amour pour nous. Donc peut-être l'occasion de parler de votre cher mari, qui est chanteur également, Laurent Naouri.
2: Alors lui, il est toujours chanteur d'opéra, mais il chante aussi, voilà, il chante aussi très bien le jazz, il est fan de jazz, il connaît parfaitement tout le répertoire, il sort régulièrement écouter du jazz, et c'est lui qui m'a initié d'ailleurs au
1: il
2: jazz.
1: Il est baryton.
2: Il est baryton et il chante très bien en anglais et très bien voilà, l'American Songbook.
1: Et alors vos enfants aussi, je crois, Naïma et Tom.
2: Oui, Naïma est chanteuse de comédie musicale, elle travaille beaucoup avec le Keystone Big Band.
1: Excellent.
2: Elle fait de la comédie musicale, bien sûr, elle fait des concerts. On a un concert familial dans lequel on chante tous les quatre, puisque mon fils est saxophoniste et chanteur également.
1: Tom.
2: Lui, il est plus vers la pop et l'électro, et voilà, mais il a une très très jolie voix et il consent à chanter un peu de comédie musicale avec nous.
1: Waouh! On écoute un extrait de quoi, là, de la famille Laurent Naouri?
2: Vous en avez, vous, des extraits?
1: Oui, on a votre mari avec un grand orchestre qui chante Aznavour.
2: Ah, très bien, parfait.
3: Moi, certains

0: Mesdames et messieurs, Laurent Naouri, le mari de Nathalie Dessay, crooner à 16 heures, qui chante avec le grand orchestre de Frédéric Manoukian. Alors vous savez, il chante Aznavour, ça me fait penser à une chose. Vous avez un point commun avec Aznavour, que nous avons eu la chance de bien connaître. Aznavour jouait. Il disait, comme disaient les Américains, acting.
1: Ah, mais il est extraordinaire.
0: Et vous aussi, vous avez tout le temps joué.
1: Oui, oui. Moi, j'ai d'abord voulu être une actrice avant d'être une chanteuse. Et si j'ai fait de l'opéra, en fait, c'est par défaut. C'est-à-dire que je voulais être comédienne. Et puis, quand j'ai tenté les grandes écoles, elles m'ont pas voulu. Donc
0: vous avez joué la comédie à l'opéra.
1: Voilà, absolument.
0: Vous avez joué dans vos chansons, comme le fait Aznavour.
1: Ouais, c'est-à-dire on est dans ce qu'on raconte, quoi. On essaye d'être dans ce qu'on raconte pour intéresser le public.
0: Et Liza Minnelli, que nous avons eu le plaisir de connaître, m'avait confié que c'était grâce à Aznavour qu'elle avait changé sa manière de chanter à l'européenne, à la française, en jouant.
1: Ouais, mais elle racontait ça dans un documentaire que j'ai vu l'autre jour, et c'est vrai que moi je le savais pas, et je savais pas qu'ils étaient amis à ce point, et j'ai été très touchée de ce qu'elle a dit sur Aznavour.
0: Et je pensais à autre chose. Vous avez interprété au Châtelet en 2023, parmi les nombreuses expériences, une comédie musicale américaine de
1: Stephen Sondheim. Sondheim. Oh, c'était pas en 23. Ça devait être en 18 ou en 17.
0: Peut-être.
1: C'était Passion. Non, c'est pas ça. Parce que moi, j'ai

0: toujours un moment de la journée où on a une crooner attitude. Vous voyez, quand on...
1: C'est quoi la crooner attitude?
0: On frime un peu. C'est un peu la frime,
1: ah, oui.
0: Un relâchement léger, c'est-à-dire c'est presque.
1: Oh, j'aimerais bien moi avoir
0: presque un plaisir
1: attitude.
0: Coupable.
1: Ouais ouais, j'adorerais ça, mais je suis trop nerveuse quoi.
0: D'accord.
1: Ouais.
0: D'accord, mais même en tant que femme, une coquetterie, ça peut être ça aussi la crooner attitude.
1: Ouais, c'est-à-dire faire semblant d'être cool. Voilà, voilà, on va dire que ça c'est ma crooner attitude.
0: Alors en parlant de cool attitude, c'est le moment du choix de Nathalie Dessay.
1: Alors on va prendre Sammy Davis Jr. aujourd'hui avec People Said Sit Down dans Guys and Dolls.
0: Magnifique, quel éclectisme Nathalie Dessay, merci et à demain.

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1: Bonjour à tous, à la une de l'actualité, vigilance renforcée face aux feux de forêt. Les Deux-Sèvres, la Haute-Garonne et le Vaucluse sont placés en risque élevé d'incendie aujourd'hui par Météo France. La chaleur et la sécheresse favorisent les départs de feu et leur propagation. 26 départements sont placés en vigilance orange pour la canicule à partir de midi aujourd'hui. L'Île-de-France, le centre et une bonne moitié est du pays sont concernés. Il va faire entre 34 et 38 degrés avec des pics à 40 degrés localement. Cette vague de chaleur devrait se poursuivre jusqu'en début de semaine prochaine. Une hausse des températures difficile à supporter dans de nombreux logements. 66% des Français disent souffrir de la chaleur chez eux, selon une étude de la Fondation pour le logement aujourd'hui. Un logement sur deux protège mal. L'association alerte sur la situation dans les quartiers populaires. Elle demande notamment un plan national d'équipement en volets et ventilateurs. Et pour terminer du volet, les Françaises battues hier pour leur 5e match de Ligue des Nations. Une défaite 3-7-0 face aux Brésiliennes, invaincues depuis le début de la compétition. Prochain match pour les Françaises dès aujourd'hui. Elles jouent contre la Turquie. Coup d'envoi du match à partir de 18h30.
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3: Un temps mitigé, le soleil domine ce matin sur la quasi-totalité du pays, mais une perturbation arrive par le nord-ouest avec des orages et quelques coups de tonnerre entre la Normandie, les Pays de la Loire et la Bretagne. En deuxième partie de journée, les orages et le vent vont se propager vers les Hauts-de-France, l'Île-de-France et une large moitié est. Les températures sont en hausse ce matin, 18 à 31 degrés. Cet après-midi, il fera 21 à Brest, 25 à Marseille, 27 à Perpignan, 30 à Lille, 33 à Metz, 35 à Paris, 36 à Lyon et 37 degrés à Auxerre.
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2: Bonjour à tous. Aujourd'hui, je voudrais saluer tous nos auditeurs marocains. Je veux parler de nos auditeurs en France, bien sûr d'origine marocaine, qui nous écoutent en DAB+, entre autres, et nos auditeurs marocains au Maroc, qui nous écoutent en digital. J'adore le Maroc et le peuple marocain, et je voudrais vous le dire aujourd'hui, chers amis, j'étais il y a peu encore au Maroc pour visiter le domaine kilomètre 15 sur la route de Lourika, un domaine dirigé par la jeune et brillante Jenat Kabaj, qui fait une huile d'olive premium ultra créative, et j'ai revu ainsi mon peuple marocain adoré, souriant, accueillant, chaleureux, généreux, quelle que soit la condition sociale. J'ai assisté à l'Institut de France à une exposition de photos d'hommes marocains chez le barbier, signé Delphine Warin. J'ai visité une boutique d'épicerie fine entièrement designée par la française Delphine Corbeau à Marrakech. J'ai dîné dans le magnifique Riad, résidence hôtelière du peintre espagnol Rusto Almendros, avec la peintre hispano-marocaine Emkita Bamako. J'ai longuement échangé avec la créatrice de bijoux sénégalaise Binta Dion et je me suis senti accueilli

0: La Française Laurence Landon, fondatrice du désormais célèbre Atelier Landon, regroupant 13 artisans marocains en ses ateliers, en charge de réaliser les meubles art déco et les luminaires imaginés par la désormais franco-marocaine Laurence Landon. Alors vive le Maroc et les Marocains qui écoutent Crooner Radio, on vous salue, et même ceux d'ailleurs qui n'écoutent pas encore.
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1: Bonjour à tous, l'essentiel de l'actualité, des températures allant de 34 à 38 degrés avec des pics à 40 degrés localement. Le thermomètre va grimper en France aujourd'hui. 26 départements sont placés en vigilance orange pour la canicule par Météo France à partir de midi. Ça concerne l'Île-de-France, le centre et une bonne moitié est du pays. Et d'ailleurs, attention aux feux de forêt, 3 départements sont en vigilance orange, les Deux-Sèvres, la Haute-Garonne et le Vaucluse. La chaleur et la sécheresse favorisent les départs de feu et leur propagation, une large moitié du pays est en jaune. Les professionnels de la pêche sont à Cherbourg, leur assise nationale s'ouvre aujourd'hui. Au programme, le renouvellement de la flotte, la gestion des ressources marines ou encore le partage de l'espace en mer, elles doivent se poursuivre jusqu'à demain. Et puis du sport avec du cyclisme, Tadej Pogacar sans pitié sur la première étape du Tour de Suisse, course de préparation pour la Grande Boucle qui s'élancera dans un peu plus de 2 semaines. Le Slovène, double vainqueur sortant de la Grande Boucle, s'est imposé en solitaire avec plus de 2 minutes d'avance sur ses premiers concurrents. Il était parti à plus de 70 km de l'arrivée. Premier français, Paul Lapeyra est 27e à près de 7 minutes.
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1: Du soleil et de fortes chaleurs, aujourd'hui mes conséquences, on va avoir pas mal d'orages d'ici ce soir, notamment sur une large partie ouest entre les Hauts-de-France jusqu'aux Pyrénées en Nouvelle-Aquitaine, des orages aussi localement en Auvergne-Rhône-Alpes. Le vent souffle aussi sur une large partie de la France avec des rafales allant jusqu'à 85 km/h. Les températures 22 à Brest, 26 à Marseille et Nice, 29 à Caen et Lille, 31 à Chambéry, 32 à Tarbes, 33 à Limoges, on a 35 degrés à Paris, 36 à Auxerre et Bordeaux et même 37 à Lyon.
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1: Bonjour à tous, l'essentiel de l'actualité, des températures allant de 34 à 38 degrés avec des pics à 40 degrés localement. Le thermomètre va grimper en France aujourd'hui. 26 départements sont placés en vigilance orange pour la canicule par Météo France à partir de midi. Ça concerne l'Île-de-France, le centre et une bonne moitié est du pays. Et d'ailleurs, attention aux feux de forêt, 3 départements sont en vigilance orange, les Deux-Sèvres, la Haute-Garonne et le Vaucluse. La chaleur et la sécheresse favorisent les départs de feu et leur propagation, une large moitié du pays est en jaune. Les professionnels de la pêche sont à Cherbourg, leur assise nationale s'ouvre aujourd'hui. Au programme, le renouvellement de la flotte, la gestion des ressources marines ou encore le partage de l'espace en mer, elles doivent se poursuivre jusqu'à demain. Et puis du sport avec du cyclisme, Tadej Pogacar sans pitié sur la première étape du Tour de Suisse, course de préparation pour la Grande Boucle qui s'élancera dans un peu plus de 2 semaines. Le Slovène, double vainqueur sortant de la Grande Boucle, s'est imposé en solitaire avec plus de 2 minutes d'avance sur ses premiers concurrents. Il était parti à plus de 70 km de l'arrivée. Premier français, Paul Lapeyra est 27e à près de 7 minutes.
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1: Du soleil et de forte chaleur aujourd'hui, mais conséquence, on va avoir pas mal d'orages d'ici ce soir, notamment sur une large partie ouest entre les Hauts-de-France jusqu'aux Pyrénées en Nouvelle-Aquitaine. Des orages aussi localement en Auvergne-Rhône-Alpes. Le vent souffle aussi sur une large partie de la France avec des rafales allant jusqu'à 85 km/h. Les températures 22 à Brest, 26 à Marseille et Nice, 29 à Caen et Lille, 31 à Chambéry, 32 à Tarbes, 33 à Limoges, on a 35 degrés à Paris, 36 à Auxerre et Bordeaux et même 37 à Lyon.
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1: Bonjour à tous, à la une de l'actualité, la SNCF adapte son trafic à la canicule. Plus de 70 trains intercités sont supprimés sur plusieurs grandes lignes jusqu'à lundi, notamment entre Paris, Orléans, Limoges et Toulouse, entre Paris et Clermont-Ferrand et entre Bordeaux et Marseille. Un risque de défaillance des systèmes de climatisation est redouté. Les voyageurs concernés seront contactés, ils vont pouvoir échanger ou se faire rembourser leurs billets sans frais. Des températures allant de 34 à 38 degrés avec des pics à 40 degrés localement. Le thermomètre va grimper en France aujourd'hui. 26 départements sont placés en vigilance orange pour la canicule par Météo France. Ça concerne l'Île-de-France, le centre et une bonne moitié est du pays. Et avec cette canicule, la ville de Brive en Corrèze annule ses animations prévues dimanche pour la fête de la musique. On passe au sport avec du volley. L'équipe de France féminine joue son 6e match de Ligue des Nations ce soir. C'est face à la Turquie à 18h30. Et en football, début de la 2e journée des phases de groupe à la Coupe du Monde ce soir avec dans le groupe A, République Tchèque, Afrique du Sud à 18h et dans le groupe B, la Suisse affronte la Bosnie-Herzégovine à partir de 21h.
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3: Du soleil et de fortes chaleurs aujourd'hui, mais conséquences, on va avoir pas mal d'orages d'ici ce soir, notamment sur une large partie ouest entre les Hauts-de-France jusqu'aux Pyrénées en Nouvelle-Aquitaine. Des orages aussi localement en Auvergne-Rhône-Alpes. Le vent souffle aussi sur une large partie de la France avec des rafales allant jusqu'à 85 km/h. Les températures 22 à Brest, 26 à Marseille et Nice, 29 à Caen et Lille, 31 à Chambéry, 32 à Tarbes, 33 à Limoges, on a 35 degrés à Paris, 36 à Auxerre et Bordeaux et même 37 à Lyon.
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1: Bonjour à tous, l'essentiel de l'actualité. Le gouvernement promet de nouvelles réformes sur les violences sexuelles faites aux mineurs avant la fin du quinquennat. L'annonce a été faite par la ministre déléguée à l'égalité femmes-hommes, Aurore Berger, qui souhaite renforcer fortement la réponse judiciaire. Le projet de loi sur la protection de l'enfance sera examiné à l'Assemblée nationale le 15 juillet. La SNCF s'adapte à la canicule avec des températures qui pourraient dépasser les 40 degrés. L'entreprise supprime 71 trains intercités jusqu'à lundi dans plusieurs régions du centre et du sud de la France. En cause, la crainte de panne de climatisation sur des rames anciennes, notamment les trains Corail. Les suppressions concernent principalement les trains de la mi-journée sur des axes comme Paris-Clermont-Ferrand, Paris-Toulouse ou encore Bordeaux-Marseille. Les États-Unis vont réexaminer leur présence militaire en Europe dans les 6 prochains mois. Une annonce faite par le secrétaire à la défense américain lors d'une réunion de l'OTAN à Bruxelles. Washington estime que les pays européens doivent désormais prendre les commandes de leur propre défense. Et puis en volley, les Françaises battues hier pour leur 5e match de Ligue des Nations. Une défaite 3-7-0 face aux Brésiliennes, invaincues depuis le début de la compétition. Prochain match dès aujourd'hui, elles sont opposées à la Turquie ce soir à 18h30.
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3: Du soleil et de forte chaleur aujourd'hui, mais conséquence, on va avoir pas mal d'orages d'ici ce soir, notamment sur une large partie ouest entre les Hauts-de-France jusqu'aux Pyrénées en Nouvelle-Aquitaine. Des orages aussi localement en Auvergne-Rhône-Alpes. Le vent souffle aussi sur une large partie de la France avec des rafales allant jusqu'à 85 km/h. Les températures 22 à Brest, 26 à Marseille et Nice, 29 à Caen et Lille, 31 à Chambéry, 32 à Tarbes, 33 à Limoges, on a 35 degrés à Paris, 36 à Auxerre et Bordeaux et même 37 à Lyon.
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1: Bonjour à tous, l'essentiel de l'actualité, le gouvernement promet de nouvelles réformes sur les violences sexuelles faites aux mineurs avant la fin du quinquennat. L'annonce a été faite par la ministre déléguée à l'égalité femmes-hommes, Aurore Berger, qui souhaite renforcer fortement la réponse judiciaire. Le projet de loi sur la protection de l'enfance sera examiné à l'Assemblée nationale le 15 juillet. La SNCF s'adapte à la canicule avec des températures qui pourraient dépasser les 40 degrés. L'entreprise supprime 71 trains intercités jusqu'à lundi dans plusieurs régions du centre et du sud de la France. En cause, la crainte de panne de climatisation sur des rames anciennes, notamment les trains Corail. Les suppressions concernent principalement les trains de la mi-journée sur des axes comme Paris-Clermont-Ferrand, Paris-Toulouse ou encore Bordeaux-Marseille. Les États-Unis vont réexaminer leur présence militaire en Europe dans les 6 prochains mois. Une annonce faite par le secrétaire à la défense américain lors d'une réunion de l'OTAN à Bruxelles. Washington estime que les pays européens doivent désormais prendre les commandes de leur propre défense. Et puis en volley, les Françaises battues hier pour leur 5e match de Ligue des Nations. Une défaite 3-7-0 face aux Brésiliennes, invaincues depuis le début de la compétition. Prochain match dès aujourd'hui, elles sont opposées à la Turquie ce soir à 18h30.
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3: Du soleil et de fortes chaleurs aujourd'hui, mais conséquences, on va avoir pas mal d'orages d'ici ce soir, notamment sur une large partie ouest entre les Hauts-de-France jusqu'aux Pyrénées en Nouvelle-Aquitaine. Des orages aussi localement en Auvergne-Rhône-Alpes. Le vent souffle aussi sur une large partie de la France avec des rafales allant jusqu'à 85 km/h. Les températures 22 à Brest, 26 à Marseille et Nice, 29 à Caen et Lille, 31 à Chambéry, 32 à Tarbes, 33 à Limoges, on a 35 degrés à Paris, 36 à Auxerre et Bordeaux et même 37 à Lyon.
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1: Bonjour à tous, l'essentiel de l'actualité. La chaleur s'installe en France. Pour la première fois de l'année, le seuil des 40 degrés a été franchi cet après-midi dans l'Indre. 26 départements sont placés en vigilance orange canicule. Face à cet épisode précoce, les écoles aménagent leurs horaires et la SNCF a supprimé 71 trains intercités jusqu'à lundi. Les voyageurs concernés pourront échanger ou se faire rembourser leurs billets sans frais. Sécurité renforcée pour la fête de la musique dimanche. Dans une note adressée au préfet, le ministre de l'Intérieur, Laurent Nunez, demande une mobilisation accrue des forces de l'ordre. Objectif, prévenir tout risque terroriste, les violences urbaines et les débordements dans un contexte marqué par la Coupe du Monde de football. Un nouvel espoir pour Fibre Excellence. En déplacement à Saint-Gaudens, la secrétaire générale de la CGT, Sophie Binet, appelle l'État à soutenir le sauvetage du fabricant de pâte à papier. Elle salue l'intérêt du financier Mathieu Pigas pour la reprise du groupe, dont dépend l'avenir de 670 salariés. Un nouveau responsable de la sécurité pour le Louvre, le commissaire de police Olivier Goupil, prendra en juillet les fonctions de coordinateur sûreté, un poste créé après le cambriolage des joyaux de la couronne en octobre. Il sera chargé de renforcer la protection du musée et de coordonner l'ensemble des dispositifs de sûreté.
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1: Le soleil sera au rendez-vous demain matin avec quelques passages nuageux sur la façade atlantique. Mais ça va se gâter dans l'après-midi sur toute la moitié nord avec des averses, des orages et quelques coups de tonnerre entre les Hauts-de-France, la Normandie, le Centre et le Grand Est, mais aussi au sud de l'Aquitaine et en Occitanie. Et le vent va souffler dans tout le pays de 40 à 50 km/h. Les températures demain matin, 17 degrés à Quimper, 23 à La Rochelle, 25 à Nantes, 28 à Limoges, 30 à Lyon, 31 à Paris, 32 à Auxerre. Demain après-midi, il fera entre 19 et 38 degrés.
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1: Bonjour à tous, l'essentiel de l'actualité. La chaleur s'installe en France. Pour la première fois de l'année, le seuil des 40 degrés a été franchi cet après-midi dans l'Indre. 26 départements sont placés en vigilance orange canicule. Face à cet épisode précoce, les écoles aménagent leurs horaires et la SNCF a supprimé 71 trains intercités jusqu'à lundi. Les voyageurs concernés pourront échanger ou se faire rembourser leurs billets sans frais. Sécurité renforcée pour la fête de la musique dimanche. Dans une note adressée au préfet, le ministre de l'Intérieur, Laurent Nunez, demande une mobilisation accrue des forces de l'ordre. Objectif, prévenir tout risque terroriste, les violences urbaines et les débordements dans un contexte marqué par la Coupe du Monde de football. Un nouvel espoir pour Fibre Excellence. En déplacement à Saint-Gaudens, la secrétaire générale de la CGT, Sophie Binet, appelle l'État à soutenir le sauvetage du fabricant de pâte à papier. Elle salue l'intérêt du financier Mathieu Pigas pour la reprise du groupe, dont dépend l'avenir de 670 salariés. Un nouveau responsable de la sécurité pour le Louvre, le commissaire de police Olivier Goupil, prendra en juillet les fonctions de coordinateur sûreté, un poste créé après le cambriolage des joyaux de la couronne en octobre. Il sera chargé de renforcer la protection du musée et de coordonner l'ensemble des dispositifs de sûreté.
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1: Le soleil sera au rendez-vous demain matin avec quelques passages nuageux sur la façade atlantique. Mais ça va se gâter dans l'après-midi sur toute la moitié nord avec des averses, des orages et quelques coups de tonnerre entre les Hauts-de-France, la Normandie, le Centre et le Grand Est, mais aussi au sud de l'Aquitaine et en Occitanie. Et le vent va souffler dans tout le pays de 40 à 50 km/h. Les températures demain matin, 17 degrés à Quimper, 23 à La Rochelle, 25 à Nantes, 28 à Limoges, 30 à Lyon, 31 à Paris, 32 à Auxerre. Demain après-midi, il fera entre 19 et 38 degrés.
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1: Bonsoir à tous, l'essentiel de l'actualité, la vague de chaleur s'intensifie en France. 53 départements sont placés en vigilance orange canicule à partir de demain, soit 27 de plus par rapport à aujourd'hui. Le quart nord-est, le centre Val-de-Loire, une partie de l'Occitanie et de la région Auvergne-Rhône-Alpes sont désormais concernés. Les autorités appellent à la vigilance. En parallèle et à cause de la canicule, la fête de la musique prévue dimanche est annulée dans plusieurs villes concernées par la vigilance orange, notamment dans la Sarthe, en Corrèze, en Seine-et-Marne ou encore en Charente-Maritime. Plusieurs centaines de parents se sont rassemblés aujourd'hui devant l'école Saint-Dominique à Paris pour dénoncer l'inaction des pouvoirs publics dans le scandale des violences présumées dans le périscolaire. Les manifestants réclament plus de protection pour les enfants et une réforme de la chaîne judiciaire. Depuis le début de l'année, 132 animateurs ont été suspendus à Paris, dont 52 pour des soupçons de violences sexuelles ou sexistes. En rugby, Fabien Galthié a dévoilé la composition du 15 de France A qui affrontera l'Angleterre demain à Vannes en match amical. Le pilier Jefferson Poirot effectue son retour en bleu 6 ans après sa retraite internationale et le Lyonnais Michael Guillard portera le brassard de capitaine.
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1: Le soleil sera au rendez-vous demain matin avec quelques passages nuageux sur la façade atlantique, mais ça va se gâter dans l'après-midi sur toute la moitié nord avec des averses, des orages et quelques coups de tonnerre entre les Hauts-de-France, la Normandie, le centre et le Grand Est, mais aussi au sud de l'Aquitaine et en Occitanie. Et le vent va souffler dans tout le pays de 40 à 50 km/h. Les températures demain matin, 17 degrés à Quimper, 23 à La Rochelle, 25 à Nantes, 28 à Limoges, 30 à Lyon, 31 à Paris, 32 à Auxerre. Demain après-midi, il fera entre 19 et 38 degrés.
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1: Bonsoir à tous, l'essentiel de l'actualité. La vague de chaleur s'intensifie en France. 53 départements sont placés en vigilance orange canicule à partir de demain, soit 27 de plus par rapport à aujourd'hui. Le quart nord-est, le centre Val-de-Loire, une partie de l'Occitanie et de la région Auvergne-Rhône-Alpes sont désormais concernés. Les autorités appellent à la vigilance. En parallèle et à cause de la canicule, la fête de la musique prévue dimanche est annulée dans plusieurs villes concernées par la vigilance orange, notamment dans la Sarthe, en Corrèze, en Seine-et-Marne ou encore en Charente-Maritime. Plusieurs centaines de parents se sont rassemblés aujourd'hui devant l'école Saint-Dominique à Paris pour dénoncer l'inaction des pouvoirs publics dans le scandale des violences présumées dans le périscolaire. Les manifestants réclament plus de protection pour les enfants et une réforme de la chaîne judiciaire. Depuis le début de l'année, 132 animateurs ont été suspendus à Paris, dont 52 pour des soupçons de violences sexuelles ou sexistes. En rugby, Fabien Galthié a dévoilé la composition du 15 de France A qui affrontera l'Angleterre demain à Vannes en match amical. Le pilier Jefferson Poirot effectue son retour en bleu 6 ans après sa retraite internationale et le Lyonnais Michael Guillard portera le brassard de capitaine.
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1: Le soleil sera au rendez-vous demain matin avec quelques passages nuageux sur la façade atlantique, mais ça va se gâter dans l'après-midi sur toute la moitié nord avec des averses, des orages et quelques coups de tonnerre entre les Hauts-de-France, la Normandie, le Centre et le Grand Est, mais aussi au sud de l'Aquitaine et en Occitanie. Et le vent va souffler dans tout le pays de 40 à 50 km/h. Les températures demain matin, 17 degrés à Quimper, 23 à La Rochelle, 25 à Nantes, 28 à Limoges, 30 à Lyon, 31 à Paris, 32 à Auxerre. Demain après-midi, il fera entre 19 et 38 degrés.
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1: Bonjour Nathalie Dessay.
2: Bonjour Jean-Baptiste Tuzet.
1: Aujourd'hui, c'est, bon voilà, on est jeudi, c'est le jour des rendez-vous aujourd'hui, le jeudi des sorties, jour de l'amour pour nous. Donc peut-être l'occasion de parler de votre cher mari, qui est chanteur également, Laurent Naouri.
2: Alors lui, il est toujours chanteur d'opéra, mais il chante aussi, voilà, il chante aussi très bien le jazz, il est fan de jazz, il connaît parfaitement tout le répertoire, il sort régulièrement écouter du jazz, et c'est lui qui m'a initié d'ailleurs au
1: il
2: jazz.
1: Il est baryton.
2: Il est baryton et il chante très bien en anglais et très bien voilà, l'American Songbook.
1: Et alors vos enfants aussi, je crois, Naïma et Tom.
2: Oui, Naïma est chanteuse de comédie musicale, elle travaille beaucoup avec le Keystone Big Band.
1: Excellent.
2: Elle fait de la comédie musicale, bien sûr, elle fait des concerts. On a un concert familial dans lequel on chante tous les quatre, puisque mon fils est saxophoniste et chanteur également.
1: Tom.
2: Lui, il est plus vers la pop et l'électro, et voilà, mais il a une très très jolie voix et il consent à chanter un peu de comédie musicale avec nous.
1: Waouh! On écoute un extrait de quoi, là, de la famille Laurent Naouri?
2: Vous en avez, vous, des extraits?
1: Oui, on a votre mari avec un grand orchestre qui chante Aznavour.
2: Ah, très bien, parfait. Moi, certain.

0: Mesdames et messieurs, Laurent Naouri, le mari de Nathalie Dessay, crooner à 16 heures, qui chante avec le grand orchestre de Frédéric Manoukian. Alors vous savez, il chante Aznavour, ça me fait penser à une chose. Vous avez un point commun avec Aznavour, que nous avons eu la chance de bien connaître. Aznavour jouait. Il disait, comme disaient les Américains, acting.
1: Ah, mais il est extraordinaire.
0: Et vous aussi, vous avez tout le temps joué.
1: Oui, oui. Moi, j'ai d'abord voulu être une actrice avant d'être une chanteuse. Et si j'ai fait de l'opéra, en fait, c'est par défaut. C'est-à-dire que je voulais être comédienne. Et puis, quand j'ai tenté les grandes écoles, elles m'ont pas voulu. Donc
0: vous avez joué la comédie à l'opéra.
1: Voilà, absolument.
0: Vous avez joué dans vos chansons, comme le fait Aznavour.
1: Ouais, on est dans ce qu'on raconte, quoi. On essaye d'être dans ce qu'on raconte pour intéresser le public.
0: Et Liza Minnelli, que nous avons eu le plaisir de connaître, m'avait confié que c'était grâce à Aznavour qu'elle avait changé sa manière de chanter à l'européenne, à la française, en jouant.
1: Ouais, mais elle racontait ça dans un documentaire que j'ai vu l'autre jour, et c'est vrai que moi je le savais pas, et je savais pas qu'ils étaient amis à ce point, et j'ai été très touchée de ce qu'elle a dit sur Aznavour.
0: Et je pensais à autre chose. Vous avez interprété au Châtelet en 2023, parmi les nombreuses expériences, une comédie musicale américaine de Stephen
1: Sondheim.
0: Sondheim.
1: Oh, c'était pas en 23. Ça devait être en 18 ou en 17.
0: Peut-être.
1: C'était Passion. Non, c'est pas ça. Parce que moi, de Stephen Sondheim, j'ai fait Passion au Châtelet. Et puis,
0: c'était au Châtelet.
1: Voilà. Et l'année dernière, j'ai fait Sweeney Todd à l'Opéra du Rhin. Et là, dans Gypsy, c'est lui qui a fait les paroles des chansons.
0: D'accord. Mais là, c'est votre place, là.
1: Ah oui.
0: Parce que là, on peut être plus lyrique, on peut monter le faut. Non, toujours.
1: Ah, pas du tout. Non. Mrs. Lovett dans Sweeney Todd, c'est vraiment une voix grave. Et même une voix un peu comme ça, je dirais. Ah oui. Et dans Passion, c'était très grave aussi. Non, c'était vraiment pas du tout opératique.
0: Nathalie Dessay, alors vous savez, ça, c'est une tradition. J'allais vous dire, il y a toujours un moment de la journée où on a une crooner attitude. Vous voyez, quand on...
1: C'est quoi la crooner attitude?
0: On frime, c'est un peu la frime.
1: Ah oui.
0: Un relâchement léger, c'est-à-dire, c'est presque.
1: Ah, j'aimerais bien, moi, avoir une crooner attitude.
0: C'est presque un plaisir coupable.
1: Ouais, j'adorerais ça, mais je suis trop nerveuse, quoi.
0: D'accord.
1: Ouais.
0: D'accord, mais même en tant que femme, une coquetterie, ça peut être ça aussi, la crooner attitude.
1: Ouais, c'est-à-dire faire semblant d'être cool. Voilà, on va dire que ça, c'est ma crooner attitude.
0: Alors, en parlant de cool attitude, c'est le moment du choix de Nathalie Dessay.
1: Alors, on va prendre Sammy Davis Jr. aujourd'hui avec People Said Sit Down dans Guys and Dolls.
0: Magnifique, quel éclectisme, Nathalie Dessay. Merci et à demain.

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1: L'essentiel de l'actualité, la vague de chaleur s'intensifie en France. 53 départements sont placés en vigilance orange canicule à partir de vendredi. Le quart nord-est, le centre Val-de-Loire, une partie de l'Occitanie et de la région Auvergne-Rhône-Alpes sont désormais concernés. Les températures vont grimper jusqu'à 40 degrés en fin de semaine. Les autorités appellent à la prudence. Et puis c'est une première conséquence de la canicule sur le baccalauréat. Dans l'académie de Poitiers, les épreuves du grand oral prévues lundi et mardi après-midi sont reportées d'une semaine. Environ 4500 lycéens répartis dans 84 établissements sont concernés. Le gouvernement reconduit la fermeture hivernale du golfe de Gascogne pour protéger les dauphins. Comme ces trois dernières années, près de 300 navires de pêche devront rester à quai pendant 4 semaines entre mi-janvier et fin février 2027. Une mesure qui a permis de réduire de 60% les captures accidentelles de cétacés selon les scientifiques. Une enveloppe de 21 millions d'euros est prévue pour indemniser les pêcheurs concernés. Enfin en cyclisme, le Français Romain Grégoire a remporté la deuxième étape du Tour de Suisse. Le coureur s'est imposé au sprint à Locarno devant l'Espagnol Marcel Camprubi et le Néerlandais Bart Lehmann.
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1: Le soleil sera au rendez-vous demain matin avec quelques passages nuageux sur la façade atlantique. Mais ça va se gâter dans l'après-midi sur toute la moitié nord avec des averses, des orages et quelques coups de tonnerre entre les Hauts-de-France, la Normandie, le Centre et le Grand Est, mais aussi au sud de l'Aquitaine et en Occitanie. Et le vent va souffler dans tout le pays de 40 à 50 km/h. Les températures demain matin, 17 degrés à Quimper, 23 à La Rochelle, 25 à Nantes, 28 à Limoges, 30 à Lyon, 31 à Paris, 32 à Auxerre. Demain après-midi, il fera entre 19 et 38 degrés.
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2: Bonjour à tous. Aujourd'hui, je voudrais saluer tous nos auditeurs marocains. Je veux parler de nos auditeurs en France, bien sûr d'origine marocaine, qui nous écoutent en DAB+, entre autres, et nos auditeurs marocains au Maroc, qui nous écoutent en digital. J'adore le Maroc et le peuple marocain, et je voudrais vous le dire aujourd'hui, chers amis, j'étais il y a peu encore au Maroc pour visiter le domaine kilomètre 15 sur la route de Lourika, un domaine dirigé par la jeune et brillante Jenat Kabaj, qui fait une huile d'olive premium ultra créative, et j'ai revu ainsi mon peuple marocain adoré, souriant, accueillant, chaleureux, généreux, quelle que soit la condition sociale. J'ai assisté à l'Institut de France à une exposition de photos d'hommes marocains chez le barbier, signé Delphine Warin. J'ai visité une boutique d'épicerie fine entièrement designée par la française Delphine Corbeau à Marrakech. J'ai dîné dans le magnifique Riad, résidence hôtelière du peintre espagnol Rusto Almendros, avec la peintre hispano-marocaine Emkita Bamako. J'ai longuement échangé avec la créatrice de bijoux sénégalaise Binta Dione et je me suis senti accueilli par le peuple marocain avec le sentiment ferme qui est celui que nous avons vraiment quelque chose à retenir du dynamisme et de l'ouverture d'esprit de la culture marocaine pour retrouver notre énergie en France. Exemple, le week-end dernier, il y avait le foot Maroc contre le Brésil, le pays entier était en liesse, aucune casse, aucun heurt à déclarer. Et les Marocains continuent de nous aimer. Quand on va s'installer au Maroc, si on sait respecter bien sûr ce magnifique pays, toutes les collaborations deviennent possibles. La sensibilité française, très appréciée là-bas, ouvre aux collaborations, j'en veux pour preuve, la française Laurence Landon, fondatrice du désormais célèbre Atelier Landon, regroupant 13 artisans marocains en ses ateliers, en charge de réaliser les meubles art déco et les luminaires imaginés par la désormais franco-marocaine Laurence Landon. Alors vive le Maroc et les Marocains qui écoutent Crooner Radio, on vous salue, et même ceux d'ailleurs qui n'écoutent pas encore.
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1: L'essentiel de l'actualité, la vague de chaleur s'intensifie en France. 53 départements sont placés en vigilance orange canicule à partir de vendredi. Le quart nord-est, le centre Val-de-Loire, une partie de l'Occitanie et de la région Auvergne-Rhône-Alpes sont désormais concernés. Les températures vont grimper jusqu'à 40 degrés en fin de semaine. Les autorités appellent à la prudence. Et puis c'est une première conséquence de la canicule sur le baccalauréat. Dans l'académie de Poitiers, les épreuves du grand oral prévues lundi et mardi après-midi sont reportées d'une semaine. Environ 4500 lycéens répartis dans 84 établissements sont concernés. Le gouvernement reconduit la fermeture hivernale du golfe de Gascogne pour protéger les dauphins. Comme ces trois dernières années, près de 300 navires de pêche devront rester à quai pendant 4 semaines entre mi-janvier et fin février 2027. Une mesure qui a permis de réduire de 60% les captures accidentelles de cétacés selon les scientifiques. Une enveloppe de 21 millions d'euros est prévue pour indemniser les pêcheurs concernés. Enfin en cyclisme, le Français Romain Grégoire a remporté la deuxième étape du Tour de Suisse. Le coureur s'est imposé au sprint à Locarno devant l'Espagnol Marcel Camprubi et le Néerlandais Bart Lehmann.
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1: Le soleil sera au rendez-vous demain matin avec quelques passages nuageux sur la façade atlantique. Mais ça va se gâter dans l'après-midi sur toute la moitié nord avec des averses, des orages et quelques coups de tonnerre entre les Hauts-de-France, la Normandie, le centre et le Grand Est, mais aussi au sud de l'Aquitaine et en Occitanie. Et le vent va souffler dans tout le pays de 40 à 50 km/h. Les températures demain matin, 17 degrés à Quimper, 23 à La Rochelle, 25 à Nantes, 28 à Limoges, 30 à Lyon, 31 à Paris, 32 à Auxerre. Demain après-midi, il fera entre 19 et 38 degrés.

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